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4: Bonjour fidèles auditeurs, bienvenue à Mix Vibration avec la bonne ambiance et le belle mélodie d'Afrique, de Caraïbes, sur Channel Africa, la perspective africaine. Toujours un bonheur de vous retrouver dans ces tranches musicales, j'espère que vous êtes super bien. On se lance tout de suite avec le bulletin du week-end que nous présente la belle Joël Kabongo. Bonjour Joël.
5: Non.
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5: Mesdames, Messieurs, bonjour. Tout le plaisir est pour moi de vous retrouver pour cette nouvelle édition du week-end. Le président sénégalais Bassirou Diomaye Faye a mis un terme aux fonctions du Premier ministre Ousmane Sonko ainsi qu'à celles de l'ensemble des membres du gouvernement. Le limogeage a été annoncé à la télévision nationale confirmant une rupture institutionnelle intervenue quelques heures après une prise de parole du chef du gouvernement devant les députés lors des questions d'actualité au gouvernement à l'Assemblée nationale. Durant cette intervention, Ousmane Sonko avait exprimé publiquement son désaccord avec le président sur la gestion des fonds politiques et exposant des divergences au sommet de l'exécutif. Cette décision intervient un peu plus d'une année après l'arrivée au pouvoir du tandem Faye-Sonko, élu lors de la présidentielle de mars 2024 dès le premier tour. Dans une réaction publiée après son départ, Ousmane Sonko a déclaré « Ce soir, je dormirai le cœur léger à la cité de Kéo-Gorgui ». Aucune précision officielle n'a encore été donnée sur les motifs détaillés de la décision, ni sur le calendrier de la formation du prochain gouvernement. La sécurité a été renforcée autour du parc national des Kruger dans la province de Mpumalanga en prévision de la réunion spéciale de ministres des Affaires étrangères de la Communauté de développement de l'Afrique Austra-SADC. Il s'agit du centre de conférence Mombolo où les délégués venus des pays membres de la SADC discuteront des problèmes affectant le continent africain. C'est le ministre des Relations internationales et de la coopération Ronaldo Lamola qui a fait cette annonce ce samedi 23 mai, indiquant que c'est son ministère qui devrait ouvrir officiellement la retraite en sa qualité de président du Conseil des ministres de la SADC. La retraite de la SADC a été décidée lors de la dernière réunion du Conseil des ministres de la SADC qui s'est tenue à Pretoria en mars dernier.
6: Cette retraite offre aux États membres l'occasion de renforcer la coordination de leurs politiques et de consolider l'unité régionale sur les grandes questions internationales. Les ministres profiteront de cette réunion pour analyser le contexte géopolitique actuel et son impact sur la région. Cela donnera également aux États membres l'occasion de renforcer la coordination des politiques et de consolider l'unité régionale sur les questions internationales clés. Les discussions porteront également sur la libre circulation des personnes, des biens et des services dans la région. Elles interviennent dans un contexte de manifestations contre l'immigration clandestine à Durban, dans la province du KwaZulu-Natal.
5: Rendons-nous au Soudan du Sud. Au total, 19 ambassades occidentales, parmi lesquelles l'Union européenne, les États-Unis et la Grande-Bretagne, mettent en garde dans un communiqué publié vendredi le gouvernement face à toute modification unilatérale de l'accord de paix de 2018 signé par le président Salva Kiir et le vice-président Riek Machar pour mettre fin à la guerre civile démarrée en 2013. Les amendements à l'accord de paix voulu par le camp du président Salva Kiir créent la polémique sur cet accord qui prévoit la tenue d'élections pour conclure la période de transition. Des élections reportées à plusieurs reprises et désormais prévues pour décembre 2026. Le communiqué des ambassades occidentales appelle à une reprise immédiate du dialogue entre toutes les parties de l'accord de paix et alerte sur le fait que toute modification unilatérale de l'accord est contraire à sa lettre et à son esprit et ne permettra pas d'instaurer la paix au Soudan du Sud. Cette mise en garde intervient alors que le parti du président Salva Kiir Sire a présenté la semaine dernière des amendements à l'Assemblée nationale visant à modifier le texte afin de permettre l'organisation des élections sans finaliser certaines tâches comme la rédaction de la constitution permanente ou encore le recensement de la population. En République démocratique du Congo, le directeur général de l'OMS mondiale, de l'Organisation mondiale de la santé OMS, Tedros Adhanom Ghebreyesus, a exprimé vendredi sa vive inquiétude face à l'évolution de l'épidémie d'Ebola en République démocratique du Congo. Dans un message publié sur les réseaux sociaux, le chef de l'OMS a indiqué que 82 cas confirmés et 7 décès confirmés ont été recensés jusqu'à présent, tout en avertissant que l'ampleur réelle de l'épidémie est probablement beaucoup plus importante que précisant que près de 750 cas suspects et 177 décès suspects sont actuellement enregistrés. Selon Tedros Adhanom, le chiffre évolue à mesure que les capacités de surveillance et des tests des laboratoires s'améliorent, mais les violences et l'insécurité dans les zones affectées continuent d'effréner les efforts de riposte.
6: L'OMS a annoncé le déploiement de personnel supplémentaire dans la province de l'Ituri, épicentre de l'épidémie, afin de soutenir les communautés touchées. Le patron de l'agence sanitaire onusienne a également indiqué être en contact régulier avec les gouvernements des pays concernés afin de coordonner les actions de réponse à l'épidémie. OMS signale qu'en Ouganda, la situation reste pour l'instant stable avec 2 cas confirmés, dont un décès. Tedros Adhanom Ghebreyesus a par ailleurs révélé qu'un ressortissant américain travaillant en RDC a été testé positif au virus Ebola avant d'être transféré en Allemagne pour recevoir des soins.
5: Voilà, c'est par cette note que se referme cette édition du week-end. Merci de l'avoir suivi. Je remets le micro à la voix d'or de Channel Africa, Jolino Sungu. Bye bye.
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4: Merci Joël pour la page d'actualité du week-end. Nous l'avons suivi avec beaucoup d'intérêt. 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L'émission continue, nous sommes avec vous, Jolino Sungu, c'est mon nom, je suis au microphone pour la commande. Eh bien, vous êtes en direct sur Mix Vibration, il est 17h07 dans ces studios de Channel Africa, la perspective africaine. Nous vous tiendrons en haleine, comme vous le savez, pendant plus de 3 quarts d'heure avec la bonne musique africaine de tout le temps. Et vous allez vous amuser, vous régaler partout où vous êtes en ce moment. Très heureux de vous savoir nombreux à l'écoute de cette émission de vos prédilections. Et nous savons que, comme nous sommes là, vous serez... Et vous allez passer des très bons moments ensemble, en famille ou avec des amis partout où vous êtes. Peut-être dans un véhicule en train de rouler, pourquoi pas, pour vous faire du bien avec la bonne musique africaine. Merci de rester connecté, comme vous le savez, toujours sur cette chaîne. Et merci de toujours aimer cette émission. Nous allons donc vous proposer un extrait. Nous allons partir avec la toute première musique. Cette fois-ci, nous irons en RDC. Et c'est Cool Matoupé qui, lui, nous propose Yesuna Lingiyo pour faire du bien à tous nos amis comme Monsieur Copain Skabongo Chimanga qui nous écoute et qui nous suit en ce moment pour écouter de la bonne musique sur Channel Africa. Écoutons alors cette bonne musique qui nous vient de la RDC et c'est Cool Matoupé qui nous propose cette toute première chanson pour faire du bien à tous nos amis qui nous écoutent en ce moment.

c'est depuis la RDC, très belle chanson avec Koulmatopé et Cindy Lecoeur que vous avez reconnu certainement. Deux figures incontournables de la musique congolaise, tous deux originaires de la RDC comme je l'ai dit. Ils ont débuté leur carrière en RDC dans le gospel à Kinshasa avant de suivre deux chemins artistiques différents. Voilà, nous continuons avec la bonne musique sur Mix Vibration. Merci de vous connecter et faites comme notre ami Joël Mouteba qui nous écoute depuis 100 ans en ce moment et qui écoute de la bonne musique sur Mix Vibration. Nous allons continuer dans cette bonne lancée de la bonne musique pour vous rendre heureux avec de la très bonne musique, comme vous le savez, toujours sur Mix Vibration. Et cette fois-ci, nous allons partir encore une fois de plus dans un très bon pays, c'est le Sénégal, avec nos amis qui nous écoutent depuis Dakar, Nangadef, pour vous faire du bien. Et voilà, vous allez donc écouter de la très bonne musique que nous propose Djelika Bintou en featuring avec Mia Guissé pour dire unique. J'espère que vous êtes unique. Belle, unique dans votre genre, unique dans ce que vous faites. Et vous êtes unique aujourd'hui. Et ceux qui nous écoutent à Dakar, vous êtes certainement unique. C'est vous le champion de l'Afrique. Nous continuons avec la bonne musique. Écoutons Djelika Bintou en featuring avec Mia Guissé.

Voilà, c'était là la belle voix de Jelica Bintou en featuring avec Miyagi, c'est unique. Il y a des personnes qui sont uniques dans la vie, quand vous le perdez, eh bien vous ne le retrouverez jamais. C'est là, c'est que nous a chanté Jelica Bintou, voilà, artiste mieux connu au Sénégal et qui nous fait du bien toujours avec de la bonne musique, ce mix vibration, mesdames et messieurs. Comme vous le savez, chers auditeurs, nous sommes bien sûr en Afrique du Sud, ici dans notre studio de Channel Africa. Vous avez l'opportunité et la possibilité de participer à cette émission, comme vous le savez, en envoyant vos messages, pourquoi pas, aux amis, en envoyant les chansons préférées aux amis qui vous écoutent et qui vous suivent en ce moment. Merci encore à Papa Calé, l'aigle de l'éternel qui est connecté, qui nous suit depuis cette grande ville, en train de nous écouter depuis son travail en ce moment et qui salue tous les auditeurs de Channel Africa. Nous allons partir cette fois-ci à Madagascar et c'est un chanteur et créateur de contenu, le Looms, et il est originaire de Madagascar, pays dont la culture inspire une partie de ses créations musicales, comme le titre Madagascar Collective. Aujourd'hui, il nous propose une autre chanson qui est intitulée Doudou, mon sirop de miel, voilà, pour faire plaisir à toutes les dames qui nous écoutent depuis le Gabon à Libreville, depuis la Côte d'Ivoire à Kwaba et à tous ceux qui nous écoutent depuis Kinshasa en République démocratique du Congo. Voilà pour vous, Doudou mon sirop miel avec le Looms. Faites plaisir à votre épouse, n'hésitez pas à danser en ce moment. De la bonne musique pour Soumi depuis Luanda en Angola.

0: C'était là le Looms avec Doudou, mon sirop miel. Comment vous appelez votre épouse? Comment vous appelez votre partenaire? Est-ce que vous l'avez aussi appelé miel? C'est de la bonne ambiance sur Channel Africa, la perspective africaine. Nous sommes sur Mix Vibration. Il est 17h20 dans ces studios. Eh bien, nous allons passer à une page publicitaire et nous revenons très rapidement pour recevoir notre invité du jour.
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0: Eh bien, c'était là notre page publicitaire. Ne déprimez pas ces week-ends sous le rythme de la bonne musique africaine. Eh bien, nous sommes en train de vous apporter de la chaleur, même si l'hiver a commencé en Afrique du Sud. Eh bien, la bonne musique de Mixvibration vous met dans la chaleur pour vous apporter du bien, pour vous faire du bien. N'hésitez pas à danser partout où vous êtes sous le rythme de la bonne musique africaine. L'Afrique a de quoi apporter dans le concert des nations. Eh bien, notre musique est notre patrimoine. Notre musique, notre richesse. Aujourd'hui, nous avons le plaisir d'accueillir en ligne sur Mix Vibration un écrivain exceptionnel du livre, poète, artiste, plasticien, céramiste, auteur, compositeur et écrivain. Il se définit personnellement comme étant un éternel étudiant de la vie, un explorateur qui va à la quête de sa profondeur pour extérioriser ses dons et talents. Sous vos acclamations, son et lumière, nous accueillons Chin Arnold Massamba. Bonjour Chin.
1: Bonjour mon cher frère, très heureux d'être là sur Mix Vibration, sur Channel Africa, très heureux en tout cas, merci.
0: Le plaisir est partagé, nous avons encore une fois de plus le plaisir de vous recevoir sur notre chaîne et sur Mix Vibration surtout. Et cette fois-ci encore, ça fait du bien de vous avoir, d'avoir cette belle voix à entendre, mais surtout de parler encore de vos œuvres au cours de cette émission. Dites-nous un tout petit peu, décrivez l'ambiance de la ville de Kinshasa où vous vous trouvez en ce moment.
1: La ville de Kinshasa en ce moment est en train de baigner sur une ambiance qui a toujours été une ambiance festive au fait. Kinshasa est une ville festive, Kinshasa c'est une ville qui cache au fait, qui sait vraiment bien cacher ses soucis pour toujours donner au fait une image de joie, une image de positivité et voilà un peu, merci.
0: Absolument, absolument. Effectivement, j'ai été dans votre ville l'année passée et j'ai vu que c'était vraiment une ville où règne la bonne ambiance et ça fait du bien, n'est-ce pas, de passer des bons moments à Kinshasa la Belle, comme vous les appelez quand vous êtes sur place. Vous dites que l'art est une passion pour vous, une porte qui vous aide à vous ouvrir au monde, un parfait canal de transmission de votre univers intérieur. Dites-nous un tout petit peu, qu'est-ce que ça veut dire ?
1: Au fait, par l'intermédiaire de l'art, j'arrive au fait à extérioriser tout ce que j'ai comme don, tout ce que j'ai comme passion, mais aussi ma façon, ma conception et ma perception du monde. Alors, une bonne manière pour moi de les transmettre, c'est vraiment au travers de l'art. Donc, voilà pourquoi j'ai dit que l'art est une porte qui m'aide à m'ouvrir au monde et aussi un canal, un parfait canal pour moi d'extérioriser, d'exprimer mes ressentis intérieurs et aussi ma vision du monde. Voilà.
0: Ah, très intéressant. Pourquoi êtes-vous passionné de l'écriture ? Qu'est-ce qui s'est passé ? Vous avez été amoureux d'une très belle femme et finalement vous vous êtes dit quelle belle façon que de devenir un poète, un artiste et je vais écrire beaucoup de poèmes pour elle.
1: Alors, je dirais que je ne suis pas tombé amoureux de l'écriture, mais au contraire, c'est l'écriture qui est tombée amoureuse de moi. Donc, voilà. Moi, avec l'écriture, c'est vraiment une histoire d'amour, une histoire de passion. Alors, tout petit, je n'arrivais pas à exprimer ce que je ressentais. Je me mettais à écrire, je me mettais à griffonner, au fait, tout ce qui m'est passé à l'esprit. Alors, c'était pour moi un moyen de m'évader, un moyen de me défouler. Et les années passaient, et c'est comme ça que j'ai cultivé en tout cas ce goût pour l'écriture. Et voilà, jusqu'à aujourd'hui, je suis en train de baigner dans ça. Je vis l'écriture, je respire l'écriture, et voilà, voilà un peu.
0: Absolument, vous baignez dans l'écriture, vous vivez.

L'écriture et vous respirez l'écriture. Vous êtes un bon écrivain. Je rappelle que vous êtes de la République démocratique du Congo, Monsieur Chine, Arnold Massamba, notre invité spécial sur Mix Vibration. Nous allons prendre une pause musique et là nous allons partir dans un autre pays. Nous revenons vers le sud de l'Afrique et là nous partons directement à Harare, alors appelé Salisbury, en 1952 et nous trouvons là Oliver Mutukudzi qui, n'est-ce pas, est considéré comme l'un des artistes et musiciens le plus emblématique de l'histoire de ces pays. L'étoile musicale du Zimbabwe qui lui nous propose Ndima Ndamakura que nous allons écouter en ce moment pour faire plaisir à tous nos amis qui nous suivent depuis Harare en ce moment. La bonne musique avec Oliver Mutukudzi.

0: On a certainement fait le plaisir d'Angela qui nous écoute depuis la ville d'Harare. En ce moment, c'était là Oliver Mtukudzi, l'un des grands chanteurs du Zimbabwe et qui nous a fait du bien, n'est-ce pas, avec ses bons titres. Nous continuons notre discussion avec notre poète, notre artiste qui est avec nous en ligne depuis la ville de Kinshasa en République démocratique du Congo. Avec lui, nous sommes en train de discuter de ses œuvres, mais aussi de parler de ses livres ici sur place, comme vous le savez, sur Mix Vibration. Dites-nous un tout petit peu, vous avez écrit un recueil qui est sorti, effectivement, de poèmes intitulés Méditation, un cocktail poétique de 30 œuvres à l'intérieur. Dites-nous d'où vous trouvez vos inspirations. J'ai eu à lire quelques poèmes que vous avez déjà mis sur, n'est-ce pas, le marché du livre, et c'est très impressionnant. La profondeur de ces poèmes révèle certainement la position, mais aussi la profondeur dans vos pensées et d'où vous tirez vos poèmes, d'où vous tirez vos inspirations pour écrire de textes aussi merveilleux à entendre, mais surtout à lire.
1: Alors, je dirais premièrement, je tire mes inspirations de ma ville, Kinshasa. Kinshasa est une ville très inspirante. Il suffit seulement de sortir au coin de la rue pour trouver l'inspiration. Il suffit seulement de voir un enfant qui est là, qui est en train de peut-être manquer à manger, qui est en train de chercher de quoi vivre pour trouver de l'inspiration, mais aussi par mes vécus personnels, en fait, par ma vie, mes hauts et le bas, en fait, tout ce que j'ai vécu, tout ce que j'ai traversé, les tempêtes, le vent, les marées, ça m'a aussi permis aussi à écrire, en fait, ce premier recueil de poèmes que j'avais intitulé Méditation. Voilà.
0: Absolument, le vécu à Kinshasa, vos expériences personnelles, la réalité de la ville et beaucoup de choses que vous rencontrez dans la vie vous ont permis, n'est-ce pas, à écrire ces premiers recueils que je rappelle qui est déjà sur le marché des livres depuis 2021. Et ce recueil est intitulé Méditation, un cocktail poétique de 30 œuvres à l'intérieur. Impressionnant. Nous allons passer à une page publicitaire et nous revenons encore dans ces studios pour continuer notre discussion avec notre invité spécial, Monsieur Shin Arnold Massamba.
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0: Voilà, nous revenons dans ces studios et nous continuons notre discussion avec notre invité spécial dans cette édition de Mix Vibration. Qu'est-ce qui vous a poussé à écrire votre tout premier livre? Comme vous l'avez dit, simplement une passion où les écritures sont tombées amoureuses de vous, ou bien vous avez souhaité, n'est-ce pas, juste mettre sur le marché de livres un recueil à utiliser. Et que pensez-vous de ces premiers livres? Pensez-vous que c'est utile pour une catégorie de personnes, ou bien vous l'avez écrit pour tout le monde, pour les enfants, pour les jeunes qui sont à l'âge d'aimer, ou pour des hommes mariés qui sont déjà en amour? Qui sont des gens pour lesquels vous avez destiné ces livres?
1: Alors, c'est tellement beau l'écriture, parce que lorsqu'un écrivain est en train de produire ses œuvres, il peut écrire pour soi-même, mais au final, lorsque le lecteur va lire, il y a des gens qui vont s'identifier à son écriture. Il y a des gens qui vont se dire, mais voilà, il est en train de raconter mon histoire. Alors qu'à la base, l'auteur était en train d'écrire pour soi-même, de raconter son monde, de raconter ses ressentis. Alors, c'est exactement dans cet angle-là que je produis Méditation. C'était pendant un moment où je traversais une sombre période de ma vie. Je venais de démissionner d'un travail. Alors, la vie avait vraiment basculé. J'ai plongé dans la solitude. La vie était devenue très dure. Et c'est vraiment pendant ce moment-là que j'ai commencé à produire des textes. Donc, c'est un peu comme si on avait vraiment ouvert un robinet d'inspiration où les textes ont commencé à couler à flot, à couler, à couler, à couler. Et lorsque vous lisez Méditation, vous vous rendez compte vraiment que l'auteur était en train de traverser des moments sombres de sa vie. Voilà même pourquoi je l'ai intitulé Méditation, comme pour dire j'étais en train de méditer sur beaucoup de sujets existentiels, par exemple le temps, la mort, la vie, la femme, les réalités de Kinshasa. Donc voilà un peu ce que je peux dire sur ce premier recueil que j'ai intitulé Méditation.
0: Très, très impressionnant. Un moment unique de votre vie où vous avez, n'est-ce pas, passé de temps de solitude, mais aussi de temps difficiles, mais qui vous ont permis de vous baigner dans l'écriture, mais surtout pour proposer, n'est-ce pas, aux auditeurs et même à ceux qui vous écoutent en ce moment, à ceux qui ont déjà lu ces recueils de méditation, beaucoup de textes merveilleux et très, très, très impressionnants. Vous avez écrit parmi le poème, un poème appelé « Mopépé ». Dites-nous un tout petit peu, qu'est-ce que ça veut dire et quel est le contenu de ces poèmes, Mopépé?
1: Mopépé, c'est en lingala, qui veut dire le vent. Le vent. Alors, dans ce
0: recueil. Et pourquoi les vents?
1: dans ce poème, bon, j'ai toujours l'habitude de dire que le vent nous amène partout où bon lui semble, au fait. C'est-à-dire, parfois, dans la vie, il faut vraiment se laisser guider, se laisser conduire par le vent. Alors, dans la poésie, on fait. On peut personnifier, au fait, on utilise des images qu'on peut personnifier. Alors, quand je parle de vent, ce sont toutes ces réalités qui peuvent nous arriver dans la vie, qui peuvent peut-être changer nos trajectoires, changer notre direction. On se disait qu'on va aller à gauche, et voilà que les réalités de la vie nous amenaient à droite. Mais il faut vraiment se laisser guider, parce que partout où le vent nous amène, partout où les réalités de la vie nous amènent, il suffit seulement de tirer le bon côté de choses pour savoir comment s'adapter et passer à un autre niveau. Alors, dans mon pépé, je suis en train simplement de dire que la vie n'est pas seulement faite de moments calmes, de moments vraiment doux, mais la vie est faite aussi de moments de tumulte qui nous amènent à grandir, à maturer et à se découvrir aussi personnellement pour avancer dans l'accomplissement de sa vraie mission de vie. Voilà.
0: Faites de beaucoup de moments, et eh bien ces moments nous amènent à arriver, à accomplir, n'est-ce pas, notre mission dans la vie. Et vous terminez ces poèmes en disant « Avance sous le froid, sans effroi, car c'est le vent, un vent du soir, tranquille ». Nous allons donc passer cette fois-ci, encore une fois de plus, à entendre de la bonne musique. Et nous allons partir, comme vous le savez, au Nigeria. Il s'agit de Sheila, dès son vrai nom, Ozuchukwu Michael Ikechukwu, une chanteuse nigériane d'Afrobeat plutôt, dont l'ascension témoigne du pouvoir croissant de plateformes numériques dans la construction de carrières musicales contemporaines. Écoutons donc My Darling, qui veut simplement dire ma chérie, pour faire du bien à tout ce qui nous écoute en ce moment. Depuis

0: Sheila depuis le Nigeria qui nous a proposé Madeline, cette chanson qui a certainement fait le plaisir de Berilla et de Ronel qui nous écoutent en ce moment, pourquoi pas de Melissa et aussi de Gloria qui écoute de la bonne musique sur Channel Africa et sur Mix Vibration. L'émission continue et nous continuons notre discussion avec l'auteur, comme vous le savez, plasticien, céramiste, auteur, compositeur et écrivain. Dites-nous un tout petit peu la place de la musique dans la poésie. Avez-vous déjà associé ces deux éléments et parlez-nous un tout petit peu. Vous êtes auteur, compositeur, avez-vous deux chansons, n'est-ce pas, qui sont déjà sur le marché des disques, que certainement les autres chantent ou même vous chantez, et dites-moi un tout petit peu là-dessus.
1: Ça, c'est une excellente question, je suis très ravi pour cette question.
0: D'accord.
1: La musique et la poésie, c'est vraiment deux mondes indissociables, au fait, puisque lorsqu'un poète est en train d'écrire ses textes poétiques, il est toujours accompagné d'une musicalité intérieure, au fait. Donc, l'auteur, le poète, doit vraiment écouter sa poésie dans son cœur avant de l'écrire. Donc, la musique et la poésie sont deux univers, en tout cas indissociables. On ne peut pas parler de la poésie sans musicalité, on ne peut pas parler de la musique sans poésie, puisque la musique, dans la musique, il y a aussi le texte qui accompagne la musique. Alors, en parlant de ma casquette d'auteur-compositeur, j'ai pas mal de textes que j'ai déjà écrits, que d'ici peu, je veux mettre sur le marché du disque, puisque je suis quelqu'un qui s'adapte vraiment de choses, alors je n'aime pas être un peu trop éparpillé, voilà pourquoi je travaille en termes des saisons. Dans une quelconque saison, je manifeste ma casquette d'écrivain, et dans une autre saison, je peux en tout cas manifester ma casquette d'auteur-compositeur, et ainsi de suite. Donc voilà un peu.
0: Oh, d'accord, ça c'est très bien, nous pouvons et nous le savons, nous sommes sûrs qu'avec cette belle voix, vous allez certainement nous proposer des très bons titres sur le marché des disques. Nous allons danser partout en Afrique où les gens vous écoutent en ce moment, depuis le Gabon à Libreville, n'est-ce pas, au Mali à Bamako, où les gens aiment de la bonne musique, mais surtout de la poésie. Et dites-nous un tout petit peu, quelle est la place de la poésie dans notre univers aujourd'hui?
1: La place de la poésie dans notre univers aujourd'hui, la poésie est là pour raconter le fait de notre société, pour dénoncer le méfait, pour dénoncer ce que les gens peuvent avoir de retenue pour les dire. Alors, la poésie aujourd'hui, c'est un accompagnateur, au fait, et un révélateur, au fait, de sujets qui peut déranger. Des sujets qui peuvent déranger parce que le poète, l'écrivain, il est libre dans sa pensée. Il n'a pas de barrière pour exprimer ce qu'il ressent. Alors, je dirais, aujourd'hui, la place de la poésie, c'est vraiment pour parler et dénoncer les méfaits de notre société pour que notre monde puisse avancer de mieux en mieux. Voilà un peu.
0: Absolument. À dénoncer le fait de la société pour que notre monde puisse avancer petit à petit, comme vous l'avez dit, ou pour que ça puisse changer notre monde. Nous passons à une page encore spéciale intitulée Héros communautaire et nous revenons dans ces studios.
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0: Et notre héros aujourd'hui, c'est bien notre artiste, écrivain et poète qui est avec nous ici dans ces studios, en ligne bien sûr, Monsieur Chin Arnold Massamba. Dites-nous un tout petit peu, avec l'Afrique qui traverse des moments très difficiles, dans certains pays comme le vôtre à l'Est, il y a la guerre qui continue, au nord de l'Afrique, dans l'Afrique de l'Ouest par exemple, il y a des guerres de rébellion et partout. Avez-vous un message à adresser aux Africains, aux parents, aux enfants aujourd'hui, au travers de vos livres? Avez-vous déjà pensé à cela?
1: Exactement. Dans le premier recueil de poèmes que j'ai écrit, Méditation, il y a un poème qui s'intitule au fait Afri-quiétude. Afri-quiétude, c'est un mot composé, un syllogisme, un mot que je composais qui part de l'Afrique et la quiétude de l'Afrique, au fait Afri-quiétude. Alors, j'ai toujours été, je suis quelqu'un qui garde une pensée vraiment positive sur mon Afrique, sur mon continent, puisque je suis un Africain. Alors, peu importe ce que nous sommes en train de traverser actuellement, je dirais à un Africain qui est en train de me suivre sur cette ligne, de toujours garder un esprit positif, de toujours garder la foi. Et moi, je crois qu'un jour l'Afrique va vivre ce jour le plus beau, ce jour le plus heureux. Et nous allons voir ce jour arriver. Nous allons voir ce jour arriver.
0: Un jour, l'Afrique va vivre le jour le plus heureux, le jour le plus beau. Un jour, ça va arriver. Eh bien, nous restons positifs sur le message que nous apporte aujourd'hui M. Chin Arnold Massamba, qui, en tant qu'auteur, dans son premier recueil, a pensé à l'Afrique. Eh bien, c'est lui notre héros du jour. L'émission continue. Nous sommes là pour vous apporter de la bonne musique, comme vous le savez. Cette fois-ci, nous rentrons en Afrique du Sud. Eh bien, c'est Master KG avec Good Flavor en featuring avec Imo qui nous propose Ngishu Teni pour faire plaisir à tous nos auditeurs qui nous suivent depuis la ville de Johannesburg, la cité de l'or.

0: Eh bien, Sengishuteni avec Master KG, Good Flavor et Imo en featuring. Voilà, cette chanson a certainement fait le plaisir de tous nos amis depuis la ville de Lubumbashi, Martin Oyengo, Madame Laetitia Oyengo et aussi Maman Sifa Nsungu qui nous écoute en ce moment. Et pourquoi pas notre ami l'ingénieur Michel et Jean-Jacques Dibondo qui nous écoute avec cette belle chanson. Voilà, nous rentrons dans ces studios pour écouter de la bonne musique, mais aussi surtout pour continuer notre discussion avec notre poète qui est avec nous, qui a accepté de consacrer ses temps avec nous. L'un de vos poèmes dans ses premiers recueils est intitulé « Nuit intérieure ». De quoi parlez-vous et pourquoi « Nuit intérieure » ?
1: Alors, dans « Nuit intérieure », je suis en train de... Comme je disais tantôt, ce recueil, c'était vraiment pendant des moments sombres de ma vie. Alors, la plupart de poèmes qui composent ces recueils sont des poèmes qui parlent vraiment de ce moment où l'homme passe par des moments de questionnement, par des moments de remise en question, par des moments de doute aussi. Alors, je dis « nuit intérieure » comme pour dire, nous le savons bien évidemment, que la nuit est un moment où tout est calme, la nuit est un moment où il fait moins de bruit, et c'est un moment où l'homme se remet en question, un moment où l'homme est face à son destin, le moment où l'homme est face à sa mission de vie. Et la nuit, ça peut être tout ce moment sombre que l'homme peut traverser, mais ce sont des moments qui l'amènent à grandir, ce sont des moments qui l'amènent à se découvrir. Et voilà pourquoi j'ai dit nuit intérieure, et comme pour dire que lorsque vous traversez ce moment sombre, ne pensez pas que c'est une fatalité, mais dites-vous que c'est un moyen pour vous de grandir, c'est un moyen pour vous d'avancer, c'est un moyen pour vous de croître davantage. Voilà un peu.
0: D'accord, lorsque vous traversez des moments difficiles, c'est un moyen pour vous de croître. Ce n'est pas encore fini. Voilà, un message d'espoir au travers de ces poèmes « Nuit intérieure ». C'est très, très merveilleux. Je vous assure que j'ai eu à lire quelques poèmes que Monsieur Shin Arnold Massamba nous a envoyés. Eh bien, c'est tellement merveilleux. Un autre poème, c'est « Petite fleur ». Et dans « Petite fleur », quel est le message que vous lancez ? « Merveilleuse était petite fleur, paisiblement elle marchait ». Je souhaiterais que vous puissiez faire un poème avant qu'on finisse quand même, que les auditeurs écoutent. Si vous pouvez nous faire petite fleur en ce moment, si possible.
1: D'accord. Merci beaucoup, volontiers. Je le ferai volontiers. Petite fleur, merveilleuse était petite fleur. Paisiblement, elle marchait vers la ruelle de floraison. Rire, randonnée, sérénité, autant d'émotions à se remémorer. Si tendre était petite fleur, qui poussait dans le cœur de ceux qui l'aimaient. Si fragile était petite fleur, vulnérable face à la pluie torrentielle. Il lui fallait juste suffisamment d'eau douce, de cœur, d'attention pour qu'elle s'épanouisse davantage. L'eau fit défaut, petite fleur commença peu à peu à s'affaiblir. Le feu polit le fer, mais il brûle la flore. Elle n'avait juste besoin que de l'eau, petite fleur, juste besoin que de l'eau. Petite fleur, voilà un peu.
0: Waouh, ça c'était merveilleux, juste besoin d'eau, petite fleur.
1: Merci beaucoup.
0: C'était merveilleux, j'ai beaucoup aimé, les auditeurs ont beaucoup aimé aussi. C'est tellement merveilleux d'entendre cette belle voix en train, n'est-ce pas, de faire ces poèmes. Vous êtes puisé, vous avez puisé dans la profondeur de vos pensées et dans l'inspiration de cette grande ville de Kinshasa et de beaucoup de réalités de la vie. Et ce que vous avez écrit est tellement profond. Dites-nous un tout petit peu, est-ce que vous pensez que les auteurs du livre, le poète que vous êtes, les artistes bénéficient réellement ou suffisamment bien du soutien du ministère de la Culture dans votre pays où vous en avez besoin en ce moment? Avez-vous un message à lancer au ministère de Culture?
1: En tout cas, le ministère de la Culture de mon pays est très ouvert aux projets de jeunes, aux projets culturels, aux projets littéraires. Il suffit seulement de bien monter ton projet et d'introduire et de faire un suivi. Et voilà, vous allez bénéficier de l'accompagnement. Je n'aimerais pas vraiment être trop pessimiste là-dessus, puisque j'ai été témoin de personnes qui ont été accompagnées, qui ont bénéficié de subventions, de soutien du ministère de la Culture. Alors, il suffit seulement d'être clair dans ton projet et d'avoir les idées vraiment claires et de bien monter ton projet, que ça soit un projet crédible, et vous allez bénéficier de l'accompagnement. Mais déjà, à la base, moi, je dirais, c'est un message que je lance aussi à tous ces jeunes qui veulent bien s'élancer dans l'écriture, de ne pas d'abord mettre à l'esprit l'idée que je dois être accompagné. En tout cas, lancez-vous d'abord. Nous devons d'abord, il faudrait d'abord s'élancer, et puis les accompagnements viendront. Comme quoi, lorsque vous brillez, vous allez toujours attirer de personnes sur vous, de mécènes qui vont être là pour vous accompagner. Donc, lancez-vous d'abord et les accompagnements viendront. Voilà un peu.
0: Lancez-vous d'abord et les accompagnements viendront. Voilà, si vous avez un bon projet, si vous brillez, vous allez attirer le regard et pourquoi pas attirer le ministère de la Culture de votre pays pour vous soutenir dans ces projets. Channel Africa, c'est aussi plusieurs langues et après nous, il y aura une émission à partir des 18h locales en Swahili et cette émission Zilipendwa est présentée par notre ami Jean-Abédi Delacroix qui est déjà dans ses studios habillé sous le froid. C'est vraiment l'hiver. Bonjour Jean-Abédi.
2: 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Asante sana, merci beaucoup.
0: Accenti sana, merci beaucoup. À partir des 18h heure locale, eh bien ça sera le tour d'Abedi Jean Abedi Delacroix qui lui va nous proposer de la bonne musique. Comme il l'a dit tout de suite, nous continuons notre discussion avec notre invité spécial qui a accepté, n'est-ce pas, de consacrer cet après-midi et ce soir pour nous. C'est bien sûr M. Chine Arnold Massamba. Nous allons revenir à lui avant de nous dire au revoir. Mais nous continuons ici cette fois-ci pour vous apporter la chanson Là-haut avec Chali Popi.

0: C'était la Chalet Poppy avec la belle chanson là-haut que vous avez certainement suivi en ce moment. Nous continuons notre émission, nous nageons petit à petit vers la fin de cette émission. Voilà, merci à Nathanaël qui est connecté et qui suit Mix Vibration en ce moment. Nous sommes toujours avec notre invité spécial, Monsieur Chine Arnaud Massamba, l'écrivain. Vous avez, vous êtes en train déjà de préparer un second livre, un deuxième livre, comme je l'ai dit tantôt au départ, ces livres intitulés « Chant de la fleur ». Quel est le contenu de ces livres et pourquoi Chant de la fleur?
1: Alors, lorsque j'ai écrit Méditation, la plupart de mes lecteurs m'ont dit voilà, ici, tu parles beaucoup plus de sujets existentiels, tu parles plus de la vie, de moments que l'homme traverse, des remises en question. Alors, nous aimerions bien que tu nous proposes un recueil qui va exclusivement traiter d'amour. Alors voilà pourquoi mon deuxième recueil intitulé « Chant de la fleur » va vraiment exclusivement traiter d'amour. Je parlerai de mes propres expériences amoureuses, mes blessures, de mes déceptions, de mes déceptions. Mais alors je serai aussi le témoin de ceux-là qui ont expérimenté le bon côté et le mauvais côté de l'amour aussi. Amour, amour comme relation entre un homme et une femme, voilà un peu.
0: D'accord, ça c'est très intéressant. Beaucoup d'amour.
1: Alors, si vous avez aussi une histoire que vous aimeriez bien me partager, voilà, partagez-la moi et puis je veux griffonner un poème là-dessus.
0: Je vais chercher une histoire de déception d'amour de mon côté que je vais vous partager alors, après cette émission.
1: Ok, merci beaucoup.
0: Si, un petit mot de la fin pour ceux qui vous ont suivi, pour ceux qui vous ont écouté. Merci encore une fois de plus d'avoir accepté notre invitation sur Mix Vibration sur Channel Africa depuis l'Afrique du Sud, dans la ville de Johannesburg. Un petit mot de la fin?
1: Le plaisir est partagé. C'est à moi de vous remercier aussi pour cette invitation. Alors, ça a toujours été un vif plaisir, un bonheur extrême que d'être là sur Channel Africa. Et je veux vraiment partir sur une note très positive, comme pour dire que la vie est belle, la vie mérite d'être vécue au maximum. Alors, faisons de bons choix, prenons de bonnes décisions qui peuvent nous amener à marquer notre existence ici sur Terre. Donc voilà. Et j'ai dit merci à vous pour l'invitation. Merci pour toutes vos questions qui m'ont vraiment fait chaud au cœur. Et merci à Channel Africa aussi.
0: Merci beaucoup, Monsieur Chine Arnaud Massamba, d'avoir été des nôtres sur Channel Africa. Merci à tous nos auditeurs qui nous ont suivis depuis différentes villes d'Afrique et partout dans le monde grâce à notre application SABC+. Voilà, c'est la fin de cette émission. Nous allons encore inviter Monsieur Massamba certainement prochainement avec un tout nouveau livre qu'il va nous proposer. Comme vous le savez, Chant de la fleur, où il y aura beaucoup, beaucoup d'amour, bien sûr. Nous allons nous quitter en ce moment. Nous nous retrouvons la semaine prochaine. Enfin, demain à la même heure, sur la même chaîne, pour vous proposer encore une autre édition de Mix Vibration. Ça sera toujours la bonne ambiance avec la bonne musique. Restez encore branchés et vivons la vie avec, en faisant beaucoup de bons choix. Comme l'a dit Monsieur Massamba qui nous a laissé ces très bons messages. Eh bien, avec ces bons choix, nous allons faire de notre vie une meilleure et pourquoi pas faire de notre société la meilleure. Nous allons donc nous quitter en ce moment et cette fois-ci pour aller au Congo Brazza, c'est Afara Tseni qui nous propose Naléli pour le plaisir de tous nos auditeurs. Nous vous disons au revoir, à très bientôt. Nous allons encore nous retrouver sur Channel Africa. Merci de votre fidélité et au revoir.

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